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1: Bonjour à tous. Bélier, un rendez-vous professionnel se déroule comme prévu, voire beaucoup mieux. Vous marquez des points.
2: Taureau, Soleil et Mercure conjoints dans votre signe boostent votre expression. Vos mots sont justes, votre impact est réel.
3: Gémeaux, comme vous avez très peu de soutien, eh bien, vous changez votre approche et trouvez la bonne manière de vous faire entendre.
4: Cancer, vos émotions sont à fleur de peau, alors avant de réagir, prenez du recul, cela vous évitera des tensions.
5: Lion, vous reprenez le contrôle de votre quotidien, nouvelle discipline, nouvelle vision et un vrai sentiment de liberté surtout.
6: Vierge, le besoin d'échanger se fait sentir, un dialogue important vous aide à décider avec plus de sérénité.
7: Balance, vous prenez de la distance là où c'est nécessaire,
8: vous préservez de votre principale priorité.
9: Scorpion, les échanges s'accélèrent. Une réponse, un accord ou une signature pourrait se concrétiser dès aujourd'hui.
10: Sagittaire, les rumeurs circulent, mais vous gardez le cap.
11: Vous restez concentré sur l'essentiel sans vous laisser distraire.
12: Capricorne, le duo Soleil-Mercure vous aide à capter l'attention avec aisance.
13: Votre sens de la communication fait aujourd'hui toute la différence.
14: Verseau, un retour aux sources s'impose sans doute.
15: Vous revisitez votre histoire avec sincérité et une belle intensité émotionnelle.
16: Poisson, votre esprit est vif et votre expression naturelle.
17: Vous captez l'attention et laissez une empreinte marquante.
18: Je vous souhaite une excellente journée. À bientôt.
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0: 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Il est 7h. 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
1: Bonjour, bonjour à tous. Près d'une centaine de militants opposés au projet de loi sur les visites domiciliaires se sont installés hier soir devant le siège du parti Les Engagés à Bruxelles. Ils y ont passé la nuit pour réclamer le retrait du texte soutenu par la coalition Arizona. Une délégation de ces militants a été reçue par des représentants du parti. Les militants qui dénoncent le soutien des engagés au projet de loi sur les visites domiciliaires qui permettrait sous certaines conditions à la police d'intervenir au domicile des citoyens afin d'y interpeller des personnes en séjour irrégulier. Il souligne que le texte franchit une ligne rouge en permettant des traques migratoires dans l'intimité des lieux de vie. L'université de Gand veut se retirer de 5 projets menés avec des partenaires israéliens. C'est ce qu'a annoncé la rectrice Petra de Sutter à l'issue d'une réunion du conseil d'administration. La rectrice qui a reconnu que cette politique avait des conséquences pour l'UQIENT et qui a vu s'éloigner plusieurs partenaires de recherches internationaux. L'université Gand souligne en outre ne pas cesser toute collaboration avec des institutions israéliennes. L'UQIENT qui entretient encore notamment 5 collaborations avec des partenaires qui ne sont pas impliqués dans des violations graves des droits humains. Le soulagement pour plusieurs centaines de passagers bloqués dans un train en région bruxelloise hier soir. L'évacuation des passagers bloqués à hauteur de la gare Duclestal s'est terminée peu après 20h15 hier. Au total, 490 personnes ont été évacuées. La raison, un arbre qui est tombé sur un train. Les conteneurs ont probablement été touchés, entraînant une coupure de courant et l'interruption du trafic ferroviaire. Les secours avaient dû attendre la mise à terre des installations avant de pouvoir débuter l'évacuation des passagers et aucun blessé n'a été signalé. À l'étranger, Donald Trump est arrivé en Chine pour une visite officielle de 3 jours. Le président a été accueilli en grande pompe par son homologue chinois Xi Jinping. Le président chinois qui s'est dit heureux de recevoir son homologue américain, il a affirmé que leurs deux pays devaient être des partenaires et pas des rivaux malgré leurs multiples différends. La rencontre à Pékin se tient sur fond de guerre au Moyen-Orient et de guerre commerciale entre les deux plus grandes puissances mondiales. L'Ukraine visée par une attaque aérienne russe de grande ampleur cette nuit après une trêve de 3 jours à l'occasion des commémorations de la fin de la Seconde Guerre mondiale. Les attaques quotidiennes de la Russie contre les villes ukrainiennes ont repris durant la nuit de lundi à mardi. Moscou a lancé au moins 800 drones rien que sur la journée d'hier. On dénombre aujourd'hui et cette nuit un mort dans ces frappes. En sport du football, le coup d'envoi cet après-midi de la finale de la Coupe de Belgique, une finale 100% bruxelloise entre l'Union Saint-Gilloise et le Sporting d'Anderlecht, lauréate en 2024 et championne de Belgique en 2025. L'Union est à la recherche d'un 3e trophée depuis son retour au sein de l'élite en 2021. Du côté de la météo, un temps instable et très humide pour nous accompagner ce jeudi. Au programme, pas mal de nuages, des averses et parfois l'une ou l'autre éclaircie. Les maxima seront compris entre 7 et 12 degrés. C'est la fin de ce flash. Merci de nous suivre. Très belle matinée.
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0: L'horoscope de Serge Ducas.
1: Bonjour à tous. Bélier, un rendez-vous professionnel se déroule comme prévu, voire beaucoup mieux. Vous marquez des points.
2: Taureau, Soleil et Mercure conjoints dans votre signe boostent votre expression. Vos mots sont justes, votre impact est réel.
3: Gémeaux, comme vous avez très peu de soutien, eh bien, vous changez votre approche et trouvez la bonne manière de vous faire entendre.
4: Cancer, vos émotions sont à fleur de peau. Alors avant de réagir, prenez du recul. Cela vous évitera des tensions.
5: Lion, vous reprenez le contrôle de votre quotidien. Nouvelle discipline, nouvelle vision et un vrai sentiment de liberté surtout.
6: Vierge, le besoin d'échanger se fait sentir. Un dialogue important vous aide à décider avec plus de sérénité.
7: Balance, vous prenez de la distance là où c'est nécessaire.
8: Vous préservez devient votre principale priorité.
9: Scorpion, les échanges s'accélèrent. Une réponse, un accord ou une signature pourrait se concrétiser dès aujourd'hui.
10: Sagittaire, les rumeurs circulent, mais vous gardez le cap.
11: Vous restez concentré sur l'essentiel sans vous laisser distraire.
12: Capricorne, le duo Soleil-Mercure vous aide à capter l'attention avec aisance.
13: Votre sens de la communication fait aujourd'hui toute la différence.
14: Verseau, un retour aux sources s'impose, sans doute. Vous revisitez votre histoire avec sincérité et une belle intensité émotionnelle.
15: Poisson, votre esprit est vif et votre expression naturelle.
16: Vous captez l'attention et laissez une empreinte marquante.
17: Je vous souhaite une excellente journée. À bientôt.
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0: 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Il est 8h.
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2: Bonjour à tous. La Chambre a approuvé le projet de loi qui entend moderniser la gestion du personnel des chemins de fer. La majorité Anderson soutenait le texte. L'opposition de gauche a voté contre. Le texte est à l'origine de plusieurs mouvements de grève du rail ces derniers mois. Il met fin à la statutarisation des agents à l'avenir, revoit le modèle de concertation sociale et réduit le rôle de HRI pour confier le recrutement et la sélection du personnel à la SNCB et Infrabel. Le ministre de la Mobilité, Jean-Luc Ruc, a défendu la nécessité de ce texte à l'horizon de 2032, quand la libéralisation du rail et la mise en concurrence seront une réalité à l'échelle de l'Union européenne. L'usage de la kétamine au volant sera désormais punissable. Le texte a été voté en séance plénière de la Chambre. La kétamine est un anesthésique à action rapide pouvant provoquer des hallucinations, une désorientation et une perte de conscience. Ce médicament, de plus en plus détourné à des fins récréatives, n'était pas encore officiellement interdit au volant. Le projet de loi permet d'ajouter la kétamine à la liste des substances interdites au volant, aux côtés notamment de la cocaïne. Une vente aux enchères de véhicules saisis a rapporté près de 850 000 euros à l'État belge. C'est ce qu'a indiqué un porte-parole du SPF Finance, précisant qu'il s'agit d'un montant record. Le Finshop du service public fédéral Finance a vendu aux enchères 23 véhicules de luxe saisis et confisqués. Le Finshop vend quotidiennement des biens tels que des objets, des véhicules ou même de l'immobilier. Des véhicules mis au rebut par l'État ou du matériel public qui n'est plus utilisé peuvent également être mise en vente. À l'étranger, le ton est très vite monté après l'accueil du président américain Donald Trump en Chine. Le président chinois Xi Jinping prévient d'un risque de conflit entre les deux superpuissances si la question de Taïwan était mal gérée. La Chine considère Taïwan comme l'une de ses provinces. Elle plaide pour une prise de contrôle pacifique, mais n'exclut pas le recours à la force. Les États-Unis entretiennent des relations diplomatiques avec Pékin, mais pas avec Taipei. Ils sont toutefois le principal pourvoyeur d'armes de l'île, ce qui indispose les autorités chinoises qui y voient une atteinte à la souveraineté nationale. L'Ukraine visée par une attaque aérienne russe de grande ampleur. Cette nuit, une personne a été tuée et 31 autres blessés dans plusieurs frappes sur Kiev. Après une trêve de 3 jours à l'occasion de commémoration de la fin de la Seconde Guerre mondiale, les attaques quotidiennes de la Russie sur les villes ukrainiennes ont repris depuis le début de la semaine. L'année 2025, qui a par ailleurs été la plus meurtrière après 2022, avec plus de 2500 civils tués. En sport du football, le coup d'envoi cet après-midi de la finale de la Coupe de Belgique. Une finale 100% bruxelloise entre l'Union Saint-Gilloise et le Sporting d'Anderlecht. Lauréate en 2024 et championne de Belgique en 2025, l'Union est à la recherche d'un troisième trophée depuis son retour au sein de l'élite en 2021. Du côté de la météo, un temps instable et très humide pour nous accompagner ce jeudi. Au programme, pas mal de nuages, des averses et parfois l'une ou l'autre éclaircie. Les maxima seront compris entre 7 et 12 degrés. C'est la fin de ce flash. Merci de nous suivre. Très belle matinée.
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1: Bonjour à tous. Bélier, un rendez-vous professionnel se déroule comme prévu, voire beaucoup mieux. Vous marquez des points.
2: Taureau, Soleil et Mercure conjoints dans votre signe boostent votre expression. Vos mots sont justes, votre impact est réel.
3: Gémeaux, comme vous avez très peu de soutien, eh bien, vous changez votre approche et trouvez la bonne manière de vous faire entendre.
4: Cancer, vos émotions sont à fleur de peau, alors avant de réagir, prenez du recul, cela vous évitera des tensions.
5: Lion, vous reprenez le contrôle de votre quotidien.
6: Nouvelle discipline, nouvelle vision et un vrai sentiment de liberté surtout.
7: Vierge, le besoin d'échanger se fait sentir, un dialogue important vous aide à décider avec plus de sérénité.
8: Balance, vous prenez de la distance là où c'est nécessaire.
9: Vous préservez devient votre principale priorité.
10: Scorpion, les échanges s'accélèrent. Une réponse, un accord ou une signature pourrait se concrétiser dès aujourd'hui.
11: Sagittaire, les rumeurs circulent, mais vous gardez le cap.
12: Vous restez concentré sur l'essentiel sans vous laisser distraire.
13: Capricorne, le duo Soleil-Mercure vous aide à capter l'attention avec aisance.
14: Votre sens de la communication fait aujourd'hui toute la différence.
15: Verseau, un retour aux sources s'impose, sans doute. Vous revisitez votre histoire avec sincérité et une belle intensité émotionnelle.
16: Poisson, votre esprit est vif et votre expression naturelle.
17: Vous captez l'attention et laissez une empreinte marquante.
18: Je vous souhaite une excellente journée. À bientôt.
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1: Bonjour les lecteurs et lectrices, c'est Sorenza. Je vous emmène aujourd'hui au sein de la royauté, ou plutôt de trois royautés, avec la saga Majesty, écrite par Delinda Dane et sortie chez Hugo Roman. Le premier tome, intitulé Mad Majesty, est sorti le 13 novembre 2024. Le second, Fallen Majesty, est paru le 30 avril 2025, tandis que le dernier, Dark Majesty, est sorti le 19 novembre 2025. Chaque tome suit une monarchie différente, anglaise dans le premier, suédoise dans le second et émirati dans le dernier. Mad Majesty compte 524 pages, Fallen Majesty 509 et Dark Majesty 492. Dans ce premier tome, on suit Damian, futur roi du Royaume-Uni, alors aux prises avec des souvenirs qui le hantent suite à la mort de ses hommes sur le champ de bataille. Sa mère ne lui laisse pas un instant de répit et compte bien l'obliger à se marier avec une jeune fille qu'elle a choisie pour lui. Mais la rencontre de Damian avec Esmé change la donne. Surtout que la reine n'a donné que le nom de famille de sa promise, à savoir Saint John. Lors d'une garden party organisée par la reine, Damian déjoue les plans de sa mère en annonçant ses fiançailles, non pas avec Ophélia, mais bien avec Esmé. Dès lors, tout s'enchaîne pour la demoiselle. Propulsée sur le devant de la scène, elle doit composer avec une famille qui lui en veut, surtout sa sœur, une reine-mère mécontente et les paparazzis scrutant le moindre de ses faits et gestes. Ce que j'ai adoré dans cette saga, c'est la diversité des personnages. Chacun a ses failles et ses forces. Damian peut se montrer impulsif, mais il change au contact d'Esmé. Si vous aimez découvrir des personnages diversifiés et attachants, foncez dans votre librairie préférée pour vous procurer la saga Majesty de Delinda Dane. Bonne journée et à la semaine prochaine pour une nouvelle recommandation livresque.
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1: Bonjour à tous. Cette fusillade hier après-midi en région liégeoise. 3 personnes ont été blessées par balle à Anse. Les 4 autres suspects ont été privés de liberté. Le parquet de Liège a ouvert une enquête pour déterminer les circonstances exactes des faits. Les suspects et les blessés sont d'origine palestinienne. Plusieurs mobiles sont envisagés, un règlement de compte, un lien avec un trafic ou une dimension politique. Le parquet devrait communiquer sur cette affaire dans le courant de la journée. La saison balnéaire débute officiellement demain en Wallonie jusqu'au 30 septembre prochain. Les amateurs de baignade pourront profiter de 24 zones officielles de baignade en plein air réparties sur l'ensemble du territoire wallon. Ces 24 zones situées en rivière ou en plan d'eau offrent des possibilités de détente et de loisirs dans un cadre naturel tout en respectant des conditions strictes en matière de qualité de l'eau et de sécurité sanitaire. La qualité des eaux de baignade sera à nouveau contrôlée régulièrement par le SPF public de Wallonie durant toute la saison balnéaire. Netflix lancera l'année prochaine une formule d'abonnement moins chère mais avec de la publicité en Belgique. Le prix de cette formule n'est pas encore connu. La nouvelle offre avec publicité remplacera l'abonnement de base qui coûte actuellement 10,99 € en Belgique pour une qualité de son et d'image inférieure et une limitation à un seul flux simultané. L'entreprise avait déjà lancé des abonnements similaires dans 12 pays en novembre 2022. À partir de 2027, cette offre sera étendue à 15 pays supplémentaires, dont la Belgique. À l'étranger, 6 passagers du Hondius, le navire de croisière où s'est déclaré un foyer d'antivirus, doivent s'envoler ce jeudi pour l'Australie depuis les Pays-Bas après avoir été testés négatifs au virus. Ils avaient été évacués depuis l'archipel espagnol des Canaries vers les Pays-Bas après l'annulation d'un vol direct pour l'Australie. Ils seront testés à nouveau à leur arrivée en Australie et seront en tenue complète de protection pendant toute la durée du vol pour qu'il n'y ait aucun risque de transmission de l'antivirus. Il n'existe ni vaccin ni traitement spécifique contre l'antivirus qui peut provoquer un syndrome respiratoire aigu. Les États-Unis ont sans explication annulé le déploiement de 4000 militaires en Europe. Les soldats devaient initialement remplacer d'autres troupes déjà présentes en Pologne et être stationnés dans le pays pour une mission de 9 mois. Cette décision est intervenue alors que le ministre de la Défense américain, Pete Hegseth, a ordonné début mai le retrait de 5000 militaires d'Allemagne d'ici un an. Quelques jours auparavant, le président Donald Trump avait envisagé une réduction des forces américaines stationnées en Allemagne après des propos du chancelier Friedrich Merz qui avait suscité sa colère. Un mois de sport et du football, le coup d'envoi cet après-midi de la finale de la Coupe de Belgique, une finale 100% bruxelloise entre l'Union Saint-Gilloise et le Sporting Anderlecht. Coup d'envoi du match à 15h. Du côté de la météo, un temps instable et très humide pour nous accompagner ce jeudi. Au programme, pas mal de nuages, des averses et parfois l'une ou l'autre éclaircie. Les maxima seront compris entre 7 et 12 degrés. C'est la fin de ce flash. Merci de nous suivre. Très belle matinée.
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Et c'était Zao, accompagné de MC Solar, avec comme Caroline, bienvenue à vous tous et toutes. C'est Matin FM, 6 jours fériés, d'accord, c'est le jeudi 14 mai, jour de l'Ascension. Mais malgré tout, je suis en votre compagnie jusqu'à midi. On se la fait cool aussi, avec un maximum de tubes. Et tout de suite, Nicki Minaj avec Super Freaky Girl également. Lionel Richie avec Do It To Me You, Carbell, Be With You. Bonne matinée.

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Jennifer Lopez et David Guetta avec Save Me Tonight. L'horoscope de Serge Lucas, c'est dans quelques minutes. On aura également Taylor Swift avec The Feat of Ophelia. Soirées avec Cazé Paron encore.

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1: Bonjour à tous. Bélier, un rendez-vous professionnel se déroule comme prévu, voire beaucoup mieux. Vous marquez des points.
2: Taureau, Soleil et Mercure conjoints dans votre signe boostent votre expression. Vos mots sont justes, votre impact est réel.
3: Gémeaux, comme vous avez très peu de soutien, eh bien, vous changez votre approche et trouvez la bonne manière de vous faire entendre.
4: Cancer, vos émotions sont à fleur de peau. Alors avant de réagir, prenez du recul. Cela vous évitera des tensions.
5: Lion, vous reprenez le contrôle de votre quotidien. Nouvelle discipline, nouvelle vision et un vrai sentiment de liberté surtout.
6: Vierge, le besoin d'échanger se fait sentir. Un dialogue important vous aide à décider avec plus de sérénité.
7: Balance, vous prenez de la distance là où c'est nécessaire.
8: Vous préservez devient votre principale priorité.
9: Scorpion, les échanges s'accélèrent. Une réponse, un accord ou une signature pourrait se concrétiser dès aujourd'hui.
10: Sagittaire, les rumeurs circulent, mais vous gardez le cap.
11: Vous restez concentré sur l'essentiel sans vous laisser distraire.
12: Capricorne, le duo Soleil-Mercure vous aide à capter l'attention avec aisance.
13: Votre sens de la communication fait aujourd'hui toute la différence.
14: Verseau, un retour aux sources s'impose, sans doute. Vous revisitez votre histoire avec sincérité et une belle intensité émotionnelle.
15: Poisson, votre esprit est vif et votre expression naturelle.
16: Vous captez l'attention et laissez une empreinte marquante.
17: Je vous souhaite une excellente journée. À bientôt.
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Hank Kemi, c'était à Mylène Farmer. Vous ne savez que faire en cette journée, mais en ce moment, du côté de Jodogne, dans le centre-ville, et jusqu'à 17h, c'est le marché et concours de l'Ascension. Plus de 200 exposants sur le marché et exposition de bovins, ovins, spectacles et caisses également sur la Grand Place. Et donc, je vous le rappelle, au lieu de durer jusqu'à 16h cette année-ci, ce sera jusqu'à 17h, donc le grand marché et concours de l'Ascension à Jodogne. Si vous voulez vous déplacer aujourd'hui, profitez de votre journée de congé. On écoute Marguerite avec La Bosse. On retrouvera également Grand Georges avec Sonny Anyway, également Alcazar, Crying at the Discothèque, Hugo Les Solto avec Jamaican et même Louise Attaque avec Ton Invitation. Voilà le programme d'ici 10h.

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coquille avec ça pique un peu quand même. Oui, vous venez peut-être de vous réveiller, les yeux collent encore. Et oui, on en profite hein, quand c'est jour férié de faire parfois la grasse matinée. Côté musique, voici Thank You de Dimitri Vegas, Like My Tiesto et Dido. On retrouve également Donna Lewis avec I Love You, Always Forever, également Billy et Gus Dapperton avec Super Lonely. Et on retrouvera même BTS avec Swim. Excellente matinée à vous tous et toutes. Profitez-en bien de ce jeudi, jour férié.

0: Billy Joel avec Leningrad. Dans quelques instants, Sophie Tucker et J Balvin avec Cook. On aura également le dernier titre de Lynn avec Dans ton téléphone. On changera de style de musique avec Booga et Belson Breakdown. Et puis également Patrick Fiori avec Les gens qu'on aime.
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1: Ce n'est pas parce que les vacances sont finies qu'on ne peut pas déjà penser aux prochaines. Si je vous dis pasta, dolce far niente, à quelle destination pensez-vous? L'Italie, évidemment. Depuis le haut de la botte jusqu'à son talon, je vous propose de découvrir l'Italie façon road trip en 7 jours. Première étape, le lac de Côme, qui est entouré de belles montagnes et collines, et aussi célèbre pour ses villas somptueuses, comme la Villa del Balbianello, lieu de tournage emblématique de la célèbre saga Star Wars, ou encore de James Bond, que vous pouvez visiter. Vous pouvez faire de belles balades, déguster du bon vin, ou encore participer à de belles randonnées. Le lendemain, on reprend la voiture pour continuer notre road trip direction Bologne. Bologne est considérée comme l'une des villes les plus fascinantes d'Italie. On dit souvent que Bologne se définit par trois surnoms. La grassa, la grosse en français pour sa gastronomie généreuse. La dotta, la savante pour son université, la plus ancienne université du monde, où d'ailleurs beaucoup de nos étudiants belges y font un Erasmus. Et la rossa, le rouge pour la couleur de ses toits. Ensuite, direction l'Italie, bienvenue dans les Pouilles. Plusieurs lieux emblématiques, Albero Bello, Ostuni, Polignano a Mare, village spectaculaire sur une falaise au-dessus de l'Adriatique. Et si vous avez un peu plus de temps, n'hésitez pas à aller faire un tour du côté de Lecce. Malheureusement, il est déjà temps de remonter la botte. Prochaine destination, Rome, la ville éternelle. Rome est un immense musée à ciel ouvert et une capitale très animée. La gastronomie romaine est une cuisine simple, savoureuse et populaire. Surtout, goûtez-y la bonne carbonara. L'Italie, c'est une valeur sûre. Entre culture, beau temps et bonne cuisine, c'est différent.

Je pense à vous, c'était le dernier Pierre de Mar. Encore un événement qui aura lieu ce week-end et ce samedi. C'est la journée de l'enfant de 10h à 18h du côté de Jauges dans la ruelle du Cuvier, avec de 10h à 18h château gonflable, jeux en bois, jeux géants gratuits pour tous les enfants. Il y aura bar et restauration et également brocante donc ce samedi du côté de Jauges. Voici Dorian Day avec Sur ma tombe, également Mélanie C avec I Turn to You. On aura également Lady Gaga et Doechii avec Runaway, ou encore Axel Red avec Ce matin.

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avec I Don't Want to Be a Hero. Pour arriver jusqu'à 11h, voici Lara Fabian avec Je veux danser. Et puis on retrouvera également le dernier titre de Céline Dion avec Dansons.

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1: Héloïse et Florent Pagny avec Plus le même soleil. Alors ce dimanche, il y aura aussi une organisation des vieux tracteurs d'Inotes B du côté de Meux avec une concentration de vieux tracteurs dès 8h30. Il y aura également un marché artisanal et puis des animations pour les enfants avec Château Gonflable, promenade à Dodane et petite restauration. Plus de renseignements au 0479 72 90 43. Donc ce sera ce dimanche du côté de Meux. Voici Taylor Swift et Post Malone avec Fortnite. On retrouve également Lynn Marlin avec Sitting Down Here, Offenbach avec Head, Shoulders, Knees and Toes, ou encore Albert Kay et Sam avec Who I Am dans Matin FM.

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J'espère que vous en profitez bien de votre jour férié. En tout cas, c'était Bronski Beat avec Why. Afrojack et Louis Black, voici My World. Également Joseph Kamel avec Rush. Ou encore Soul El Aflas et Volodia avec Ne me jugez pas. On se replongera en 2000.

Les Enfoirés avec Ontrace. Et puis ce samedi, c'est une entrée gratuite au public, mais il y aura une exposition Rasso Cari Moto. Voilà, pour les exposants des voitures, cela coûtera 8 euros. Et pour les motos, 4 euros. Des voitures de prestige, de collection et de course sur le champ de foire, route de Jean-Loup, numéro 32 à Aiguezé. Donc ce samedi, entre 10h et 18h, une organisation des élèves de l'Institut Technique Henri Mauss d'Aiguezé. On écoute Elena avec Capuche, également Noé Prézo et Léla Lettkerman avec Faire les choses bien. Et puis on trouvera également Super Funk avec Lucky Star.

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0: Touch. Et puis ce dimanche aussi, une petite brocante à vous signaler, c'est celle du côté de Fortville, tout au long de la journée, avec snack bar, animation et musique, tout cela organisé par la jeunesse fortvilloise. Dans quelques instants, on s'écoute Indochine avec Juste Toi et Moi avant de se quitter.
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vais prendre congé de vous. Merci en tout cas pour votre fidélité, même en ce jour férié. Pour ceux qui feraient le pont demain, je vous souhaite un très bon long week-end. En tout cas, moi, je reviendrai avec vous dès demain 9h. Et là, dans quelques instants, il y aura les infos de midi, juste après Eric reprendra le relais. Jusque 14h, 14h, 16h, Philippe Collin. Et puis, logiquement, Nathalie sera également là dès 16h. 19h, ce sera la boîte à hits. Et puis 20h, la flosphère. Donc, moi, je vous fixe rendez-vous dès demain matin 9h. Et là, on se quitte avec un petit Michael Jackson. Et Beat It, excellent appétit, bon après-midi et très bon week-end à vous.

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1: Bonjour, bonjour à tous. La Chambre a approuvé le projet de loi qui entend moderniser la gestion du personnel des chemins de fer. La majorité Anderson soutient le texte. L'opposition de gauche de son côté a voté contre. Le texte est à l'origine de plusieurs mouvements de grève du rail ces derniers mois. Il met fin à la statutarisation des agents à l'avenir, revoit le modèle de concertation sociale et réduit le rôle de HRI pour confier le recrutement et la sélection du personnel à SNCB et Infrabel. L'usage de kétamine au volant sera désormais punissable. Le texte a été voté en séance plénière de la Chambre. La kétamine est un anesthésique à action rapide pouvant provoquer des hallucinations, une désorientation et une perte de conscience. Ce médicament, de plus en plus détourné à des fins récréatives, n'était pas encore officiellement interdit. Le projet de loi permet d'ajouter la kétamine à la liste des substances interdites au volant, aux côtés notamment de la cocaïne. La saison balnéaire débute officiellement demain en Wallonie jusqu'au 30 septembre prochain. Les amateurs de baignade pourront profiter de 24 zones officielles de baignade en plein air réparties sur l'ensemble du territoire wallon. Ces 24 zones situées en rivière ou en plan d'eau offrent des possibilités de détente et de loisirs dans un cadre naturel tout en respectant des conditions strictes en matière de qualité de l'eau et de sécurité sanitaire. La qualité des eaux de baignade sera à nouveau contrôlée régulièrement par le service public de Wallonie durant toute la saison balnéaire. À l'étranger, le ton est très vite monté après l'accueil en grande pompe du président américain Donald Trump en Chine. Le président chinois Xi Jinping prévient d'un risque de conflit entre les deux superpuissances si la question de Taïwan était mal gérée. La Chine, qui considère Taïwan comme l'une de ses provinces, elle plaide pour une prise de contrôle pacifique, mais n'exclut pas le recours à la force. Les États-Unis entretiennent des relations diplomatiques avec Pékin, mais pas avec Taipei. Ils seront toutefois le principal pourvoyeur d'armes de l'île, ce qui indispose les autorités chinoises qui voient une atteinte à la souveraineté nationale. L'Ukraine, visée par une attaque aérienne russe de grande ampleur cette nuit, une personne a été tuée et 30 autres blessés, dont plusieurs frappes sur la capitale Kiev. Après une trêve de 3 jours à l'occasion de commémoration de la fin de la Seconde Guerre mondiale, les attaques quotidiennes de la Russie sur la ville ukrainienne a repris depuis le début de la semaine. Un mot de sport et du football pour terminer. Le coup d'envoi cet après-midi de la finale de la Coupe de Belgique. Une finale 100% bruxelloise entre l'Union Saint-Gilloise et le Sporting d'Anderlecht. Début du match à 15h au stade Roi Baudouin. Du côté de la météo, un temps instable et très humide pour nous accompagner ce jeudi. Au programme, pas mal de nuages, des averses, parfois accompagnées d'un coup de tonnerre. Les maxima sont compris entre 7 et 12 degrés. C'est la fin de ce flash. Merci de nous suivre. Très belle journée.
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Stateside, morceau interprété par Pink Panthers et Zara Larsson. Ravi de vous retrouver en ce jeudi 14 mai, jour férié, jour de l'Ascension, mais néanmoins, eh bien, nous avons le plaisir de pouvoir être ensemble, vous et moi, et ce jusque 14 heures. Beaucoup de musique, bien évidemment, pendant ces 120 minutes, avec entre autres Rockwell dans un instant du côté des souvenirs. Il y aura aussi Bebe Rexha et Faithless pour New Religion. Et puis en 2003, La vie est belle. On va retrouver avec plaisir un certain MC Solar. Bienvenue à l'écoute de Fréquence Aiguisée.

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que vous fassions ce jour de l'Ascension, eh bien, merci de votre fidélité à l'écoute de Fréquence Egosich. Desperado, single sorti il y a 3 ans déjà et interprété par Kenji Girac. On s'écoute Rory pour la suite avec Loser. Il y aura aussi côté nouveauté Teddy Bear pour Chaussures Roses. Snap avec The First Last Eternity. Excellentissime souvenir de 1995. Et puis également côté nouveauté, c'est l'un des gros coups de cœur actuels, Harry Styles et American Girls.

0: C'est une découverte et de surcroît une nouveauté, Teddy Bear avec chaussures roses. Retour à présent en 1989 avec entre autres Liza Minnelli, Losing My Mind, qui a aussi Sound of Legend avec San Francisco. Et puis je vous propose de faire une petite incursion très légère en 2014 pour retrouver notamment Watermate et Bullet.
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0: Les amoureux de bons vieux souvenirs viennent d'apprécier Crazy, ce morceau interprété par Aerosmith. Allez, surtout, de votre côté, ne bougez pas, on aura bien sûr le plaisir de poursuivre l'aventure musicale derrière les tops et les infos de 13h. Pour nous y emmener, Laurent Voulzy, Mary Froese avec Como Euro, et puis dans quelques instants, le nouveau simple de Tiff Barrow. Le titre s'intitule No, No, No.
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1: Bonjour, bonjour à tous. L'intercommunale IDEA a décidé de s'impliquer, de prendre l'initiative après l'annonce de la fermeture définitive du centre logistique de H&M Agglin. Elle va lancer une mobilisation territoriale en faveur des travailleurs touchés et du redéploiement économique du site. Objectif, retrouver une activité économique pour le site et offrir des débouchés aux travailleurs d'H&M. L'intercommunale mènera également une démarche proactive auprès d'acteurs belges du secteur logistique afin de valoriser les atouts stratégiques du site de Glin ainsi que les compétences disponibles sur le territoire. Une bonne nouvelle pour les employés de la chaîne de supermarchés Lidl. Ils recevront dès le 1er juillet prochain des chèques repas revalorisés. La valeur de ces titres passera de 8 à 10 euros. Les syndicats et la direction se sont réunis hier. Ils ont abordé les thèmes du pouvoir d'achat et de l'organisation des magasins. Notons que l'ouverture des magasins le dimanche, souhaitée par la direction, n'a finalement pas été abordée lors de la réunion. Les trains entre Virton et Bertry en province de Luxembourg seront remplacés par des bus durant les 6 prochains week-ends. Le gestionnaire du réseau ferroviaire modernise l'infrastructure de la ligne. Entre le 16 mai et le 22 juin, les équipes procéderont au renouvellement des traverses. La SNCB adapte donc son offre en conséquence et mettra en place un service de bus entre Bertry et Virton. Le week-end du 13 et 14 juin, la plupart des trains sont également remplacés par des bus SNCB entre Libramont et Bertry. À noter également que plusieurs passages à niveau seront fermés à la circulation routière durant les travaux dans la commune de Florenville. À l'étranger, la totalité des cas contacts à une personne positive à l'antivirus présent en France ont été testés négatifs, sans exception. Par mesure de précaution, ces 26 personnes sont toutes placées en isolement hospitalier. Elles continueront à être suivies médicalement et être testées 3 fois par semaine. Désormais, les autorités sanitaires ne communiqueront plus sur ces résultats, à l'exception d'un éventuel test positif. Au Proche-Orient, le Fatah, le mouvement du président palestinien Mahmoud Abbas, doit élire à l'occasion de son congrès général qui s'ouvre ce jeudi un nouveau comité central. C'est une première depuis 10 ans. Le parti est confronté à d'immenses défis après la guerre dévastatrice dans la bande de Gaza, l'expansion de la colonisation en Cisjordanie et une érosion de sa légitimité. Le Fatah est historiquement la principale composante de l'organisation de libération de la Palestine qui regroupe la plupart des factions palestiniennes à l'exception des groupes islamistes Hamas et djihad islamique. En sport du football, le coup d'envoi cet après-midi de la finale de la Coupe de Belgique. Une finale 100% bruxelloise entre l'Union Saint-Gilloise et le Sporting Anderlecht. Début du match à 15h au stade Roi Baudouin. Du côté de la météo à présent, un temps instable et très humide pour nous accompagner ce jeudi. Au programme, pas mal de nuages, des averses et parfois l'une ou l'autre éclaircie. Les maxima sont compris entre 7 et 12 degrés. C'est la fin de ce flash. Merci de nous suivre. Très belle journée.
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On se sent bien, je vous l'accorde, à l'écoute du 104.9. Merci d'être là en ce tout début d'après-midi. Et comme vous le savez, bien, c'est jour férié pour la plupart d'entre nous. Gravity, nous étions en compagnie de Shannon Bish. Et puis 24 heures sur 24, et via notamment notre fréquence ou encore notre site web fr-egc.be, et bien vous pouvez retrouver tous vos hits favoris. On va s'écouter entre autres le nouveau simple de Tame Impala dans quelques instants, Dracula. Il y aura aussi le duo Benabar et Pascal Obispo. Et puis en 1999, voici un excellent souvenir interprété par Monsieur Eric Clapton, It Changed the World.

Le dernier simple de Teddy Swims avec Mercer, Know It All. Je vous invite à rester bien à l'écoute de Fréquence Égosée. Pour la suite, il y aura notamment du bon monde avec Benson Boone, Willy William avec Como Ça Va. On va également s'écouter DJ Tiesto pour Lelo. Et puis, on se souvient notamment de leur fameux tube qu'est Car Wash, un morceau qui est apparu fin des années 70 ou tout début des années 80. Il y avait Car Wash, mais aussi Express. Voici sans plus tarder le groupe Wise Wise du côté des souvenirs.

Je vous trouve un charme fou, c'est pas moi qui le dis, c'est Gaëtan Roussel en compagnie de Hoshi. Avant de s'écouter Sylvain avec My Valentine, au regard à présent pour la couleur du ciel de ce jeudi après-midi, ce n'est pas folichon, il est vrai. Sachez toutefois qu'en seconde partie, eh bien, c'est un temps qui va devenir finalement plus sec sur l'ensemble du territoire, avec notamment davantage d'éclaircies du côté des températures. Eh bien, malheureusement, on ne va pas les passer les 12 à 13 degrés. Ce sont des valeurs attendues cet après-midi au centre du pays. Voilà, concernant la couleur du ciel, on s'écoute comme promis Sylva avec My Valentine. Il y aura également Bot pour Stride Autoline. Et puis en 1983, Man at Work et Overkill.

0: Message, c'était Nat James. Alice, on est terminé en ce qui me concerne. Sachez que dans quelques instants, vous allez retrouver notre ami Philippe Collin. Nous, on se retrouve demain, vendredi. Ce sera presque les portes du week-end. Mais avant toute chose, et pour aller rejoindre sans plus tarder les tops de 14h, Faith Evans avec Love Like This. Il y aura aussi DJ Antoine et Paolo Ortelli. Et puis, dans quelques instants, eh bien, c'est Taylor Swift qui va nous accompagner en compagnie de Opalite. Bel après-midi, excellent temps de repos et puis à demain. Ciao ciao.
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of Legend avec San Francisco pour démarrer cette émission ce jeudi 14 mai, jour férié. J'espère que vous allez bien malgré les jours fériés. Eh bien, sur Fréquence, on bosse. Et oui, on est comme ça. On vous aime tellement qu'on vient même les jours fériés. Faut pas demander, hein. Allez, c'est parti jusqu'à 16h pour une nouvelle édition de Fréquence Musique avec de la soul et

0: Solidarité dans la radio avec Jenna Aya, c'était Dracula. Les Vitracteurs d'NOSB vous donnent rendez-vous le dimanche 17 mai 2026 pour un marché artisanal des 8h30, concentration de vieux tracteurs. Marque à l'honneur cette année, Someca et Fiat. Il y aura des animations pour les enfants avec des châteaux gonflables, promenade à Dodan, petite restauration. Pour toute information et renseignement, vous contactez Candy Mao au 0479 72 90 43. Venez nombreux partager notre passion.
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Robin Schulz avec Marc Skibalia. Hein, c'était Unforgettable. Et puis avant cela, il y avait Willy William avec Comment ça va, la brocante de Fortville. Vendée chinée, ça se passe le 17 mai 2026. Bar et snacks sur place, animation, musique. C'est une organisation de la jeunesse fortvilloise. N'hésitez pas à aller leur rendre un petit coucou. Quant à nous, qu'est-ce qu'on va faire? Bon, on va écouter de la musique, évidemment. Et c'est les Cars que je vous annonce en 1984. Souvenez-vous de Drive.

Ça, c'est un réel carton en 1979. Les Pink Floyd, vous vous souvenez du clip avec ses marteaux qui avançaient, hein, une musique extraordinaire, hein, How to Break in the World. Et puis avant cela, il y avait Issy-la qui s'est qualifiée en demi-finale. Et donc, elle sera en finale de l'Eurovision cette année avec ce titre Dancing on the Ice. Puma.

0: Disney Channel dans la radio. Et puis là, maintenant, tout de suite, je vais vous parler du 12e festival VD des Bulles de Saint-Rémy qui aura lieu au Centre culturel des Gueuzés les 16 et 17 mai 2026, entre 10 et 18h30. Toutes les informations sur le www.bd-henray.be. Allez, voici Maître Gims.
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14h03, vous êtes sur Fréquence Aiguë. Bienvenue aux personnes qui nous rejoignent à l'instant sur la fréquence. Vous avez été accueillis par Empire of the Sun. C'était Walking on a Dream. Pink Panthers, ici quelques minutes avec Stateside. Mais maintenant, nous allons écouter Bryan Adams en souvenir. Everything I do it for you. Nous revoici en 1991.

Essayez Amir pour One Plus One. La journée de l'enfance est le samedi 16 mai 2026 de 10 à 18h. Château gonflable, jeu en bois, jeu géant. C'est gratuit pour tous les enfants. Il y a un petit bar et une restauration sur place. Il y a même une brocante. Ça se passera ruelle du Cuvée à Jauche. Pour toute info complémentaire, 0498 97 16 93. 0498 97 16 93.

Christine dans le poste d'Acha. Allez, la SBL bataille de Ramilly 1706 en organisation avec la commune de Ramilly présente les 320 ans de la bataille de Ramilly. Ça se passera les 22, 23 et 24 mai 2026. Une reconstitution des animations tout au long du week-end. Ça se passera à la ferme de la Haute-Sens à Ramilly. Pour toutes les informations, bataille de Ramilly à 1706.be.

souvenir exceptionnel à l'instant sur les ondes de votre radio avec Claudio Capéo, c'était Tanin. Et puis avant cela, l'amour pluriel, là, nous écoutions Orlène. 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

Kingston Town dans la radio, souvenir de 1989, c'était UB40, Glim et moi, SBL, vous donne rendez-vous le samedi 23 mai dès 18h à Glim, à la plaine de jeux des Glim, pour être précis, dès 18h, apéro des Glimois, bar, petite restauration et hamburger, et à partir de 20h, un quiz musical, karaoké, équipe de 8 personnes maximum. Pour toutes vos questions et vos inscriptions, n'hésitez pas à envoyer un petit mail à glim.e.moi@gmail.com.

Taylor Swift était dans la radio avec ce titre Hop Light. Et bien voilà, monsieur Lem, c'est terminé pour moi pour aujourd'hui. Je m'en vais sur la pointe des pieds d'ici quelques minutes sur la fréquence. Nathalie prendra la relève jusqu'à 18h. Nous, on se quitte avec Sister Jean, souvenir de 1993. Ciao.

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2: Bonjour, bonjour à tous. Les résultats des analyses sanguines des deux passagers belges du Hondius sont négatifs à l'antivirus. Les deux personnes concernées ont pu rentrer chez elles. Elles devront toutefois respecter une période de quarantaine de 6 semaines durant laquelle elles resteront à domicile en isolement. L'administration flamande de la santé restera en contact quotidien avec elles afin de surveiller de près leur état de santé. Les deux passagers belges avaient été admis à l'hôpital Université d'Anvers dans l'attente des résultats. La police judiciaire anversoise met en garde contre la fraude aux factures falsifiées envoyées par email. Ce type de fraude est en hausse et touche aussi bien les particuliers que les entreprises. Bien que les fraudeurs puissent encore subtiliser des factures dans les boîtes aux lettres rouges ou dans le système de tri bipost, ils opèrent de plus en plus via email. La police met donc en garde contre cette fraude et demande aux personnes de bien vérifier toutes les informations qui figurent sur la facture. En cas de doute, n'hésitez pas à prendre contact avec le véritable émetteur de la facture. Les fonctionnaires wallons et leurs conjoints pourront prendre congé après une fausse couche. La décision a été définitivement validée par le gouvernement d'Olimon hier. Concrètement, ce congé de circonstance de 2 jours sera accessible à tout agent statutaire ou contractuel ainsi qu'à son conjoint dès lors que la grossesse aura été déclarée à l'employeur. Jusqu'à présent, un tel congé n'était prévu que pour les pertes de grossesse intervenant après 180 jours. Avec cette réforme, le gouvernement wallon garantit désormais une reconnaissance équivalente de toutes les situations de perte de grossesse. À l'étranger, l'Iran accuse les Émirats arabes unis d'être un partenaire actif dans la guerre israélo-américaine. La République islamique fait notamment référence à une rencontre qualifiée de secrète par Israël entre le Premier ministre Benjamin Netanyahou et le président des Émirats Mohamed Ben Zayed. Les relations entre l'Iran et les Émirats arabes unis sont fortement tendues depuis le 28 février et le début des attaques américano-israéliennes qui ont déclenché une riposte iranienne contre Israël et les pays du Golfe, alliés des États-Unis, dont les Émirats. L'Iran qui accuse plusieurs reprises les États du Golfe d'avoir permis aux forces américaines de mener des attaques depuis leur territoire. Les négociateurs israéliens et libanais se retrouvent quant à eux à partir de ce jeudi à Washington pour tenter un nouveau rapprochement. Cette rencontre, la troisième de ce type, intervient au lendemain d'une série de frappes israéliennes sur une trentaine de lieux au Liban qui ont fait au moins 22 morts. Les représentants des deux pays s'étaient déjà rencontrés le 23 avril dans la capitale américaine. Le président Donald Trump avait annoncé à cette occasion une prolongation de 3 semaines de la trêve. Un mot de sport et du football avec la finale de la Coupe de Belgique cet après-midi. Une finale 100% bruxelloise entre l'Union Saint-Gilloise et le Sporting Anderlecht. Début du match à 15h au stade Roi Baudouin. Du côté de la météo, un temps instable et très humide pour nous accompagner ce jeudi. Au programme, pas mal de nuages et des averses, accompagnés parfois d'un coup de tonnerre. Les maxima sont compris entre 7 et 12 degrés. C'est la fin de ce flash. Merci de nous suivre. Très belle journée.
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0: Dans un instant, retour de la musique.
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Francisco, repris par Sound of Legend. Bonjour tout le monde et bienvenue dans le 16-19. Pour certains, bien c'est congé, pour d'autres, et bien courage. Pour certains également, c'est un long week-end et pour d'autres, et bien malheureusement, il faudra retravailler demain. Mais en tout cas, bien nous allons profiter pendant 3 heures du meilleur de la musique. Et tout de suite, c'est Gims et L2B bloqué.

Vous avez bien sûr reconnu Claudio Capeo, un homme debout. L'ASBL, le partage sacré, organise la journée de l'enfant ce samedi 16 mai de 10h à 18h. Il y aura des châteaux gonflables, jeux en bois, jeux géants. C'est gratuit pour tous les enfants. Il y aura également bar et restauration, ainsi qu'une brocante. Ça se déroulera ruelle du Cuvet à Jauche. Pour plus d'infos, le 0498 97 16 93. Tout de suite, Madonna avec This Used to Be My Playground. Le 16

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étions accompagnés de Willy William. Comment ça va? Tout de suite, Kim Wright avec Loved. Nous aurons également Tones and I, Bad Shield, ainsi que Tam Impala et Jenny, Dracula.

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1: Ce n'est pas parce que les vacances sont finies qu'on ne peut pas déjà penser aux prochaines. Si je vous dis pasta, dolce far niente, à quelle destination pensez-vous? L'Italie, évidemment. Depuis le haut de la botte jusqu'à son talon, je vous propose de découvrir l'Italie façon road trip en 7 jours. Première étape, le lac de Caume, qui est entouré de belles montagnes et collines, et aussi célèbre pour ses villas somptueuses, comme la Villa del Balbianello, lieu de tournage emblématique de la célèbre saga Star Wars, ou encore de James Bond, que vous pouvez visiter. Vous pouvez faire de belles balades, déguster du bon vin, ou encore participer à de belles randonnées. Le lendemain, on reprend la voiture pour continuer notre road trip direction Bologne. Bologne est considérée comme l'une des villes les plus fascinantes d'Italie. On dit souvent que Bologne se définit par trois surnoms. La grassa, la grosse en français pour sa gastronomie généreuse. La dotta, la savante pour son université, la plus ancienne université du monde, où d'ailleurs beaucoup de nos étudiants belges y font un Erasmus. Et la rossa, le rouge pour la couleur de ses toits. Ensuite, direction l'Italie, bienvenue dans les Pouilles. Plusieurs lieux emblématiques, Albero Bello, Ostuni, Polignano a Mare, village spectaculaire sur une falaise au-dessus de l'Adriatique. Et si vous avez un peu plus de temps, n'hésitez pas à aller faire un tour du côté de Lecce. Malheureusement, il est déjà temps de remonter la botte. Prochaine destination, Rome, la ville éternelle. Rome est un immense musée à ciel ouvert et une capitale très animée. La gastronomie romaine est une cuisine simple, savoureuse et populaire. Surtout, goûtez-y la bonne carbonara. L'Italie, c'est une valeur sûre. Entre culture, beau temps et bonne cuisine, c'est difficile.

0: Letters.
1: Ellie Stinfield et Blood Pop avec Capital Letters. Il y aura la 13e brocante des Champs Refailles à proximité de la place et rue du Château le dimanche 24 mai de 6h à 18h. Pour plus d'infos, eh bien, vous pouvez envoyer un mail à beatrice.duquet@gmail.com. Tout de suite, Shawn Mendes, When You're Gone. Nous aurons Teddy Swims, Mr. Know It All. Et puis nous irons dans les souvenirs avec Wham, The Age of Even.

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0: Alain Souchon, c'est déjà ça. La suite est bien Julien Lieb, autrement. Nous aurons également Essila, Dancing on the Ice.
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0: Harry Styles nous proposait American Girls. Tout de suite, les enfoirés, tout se casse.
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0: Lynn, je pense à vous. Lors de la kermesse de Pentecôte et Champrefaille, le samedi 23 mai, aura lieu un tournoi de pétanque place communale. 25 euros par équipe, 3 tickets boissons inclus. C'est en triplette formée. Inscription de 13h à 13h45, les premières boules à 14h. Il y aura des enveloppes pour les premiers et des lots pour les autres. Pour plus d'infos, le 0400 89 36 24 15. Tout de suite, PM Down et Kimani avec Gotta Be Moving Up. Nous aurons également Orlan, Amour Pluriel.
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1: Bonjour les lecteurs et lectrices, c'est Sorenza. Je vous emmène aujourd'hui au sein de la royauté, ou plutôt de trois royautés, avec la saga Majesty, écrite par Delinda Dehn et sortie chez Hugo Roman. Le premier tome, intitulé Mad Majesty, est sorti le 13 novembre 2024. Le second, Fallen Majesty, est paru le 30 avril 2025, tandis que le dernier, Dark Majesty, est sorti le 19 novembre 2025. Chaque tome suit une monarchie différente, anglaise dans le premier, suédoise dans le second et émiratie dans le dernier. Mad Majesty compte 524 pages, Fallen Majesty 509 et Dark Majesty 492. Dans ce premier tome, on suit Damian, futur roi du Royaume-Uni, alors aux prises avec des souvenirs qui le hantent suite à la mort de ses hommes sur le champ de bataille. Sa mère ne lui laisse pas un instant de répit et compte bien l'obliger à se marier avec une jeune fille qu'elle a choisie pour lui. Mais la rencontre de Damian avec Esme change la donne. Surtout que la reine n'a donné que le nom de famille de sa promise, à savoir Saint John. Lors d'une garden party organisée par la reine, Damian déjoue les plans de sa mère en annonçant ses fiançailles, non pas avec Ophélia, mais bien avec Esme. Dès lors, tout s'enchaîne pour la demoiselle. Propulsée sur le devant de la scène, elle doit composer avec une famille qui lui en veut, surtout sa sœur, une reine-mère mécontente et les paparazzi scrutant le moindre de ses faits et gestes. Ce que j'ai adoré dans cette saga, c'est la diversité des personnages. Chacun a ses failles et ses forces. Damian peut se montrer impulsif, mais il change au contact d'Esme. Si vous aimez découvrir des personnages diversifiés et attachants, foncez dans votre librairie préférée pour vous procurer la saga Majesty de Delinda Dehn. Bonne journée et à la semaine prochaine pour une nouvelle recommandation livresque.

0: Cross Amsterdam, Serra et Connor Ménard. Il y aura une marche le samedi 23 mai à Jedogne, organisée par l'Athénée Royal. Il y aura 5 et 10 km dans les campagnes. Ce sera accessible aux poussettes. Départ entre 8h et 16h. Il y aura également pain, saucisses et bar. Donc voilà, l'adresse, eh bien, c'est chaussée de Hanu, numéro 61 à Jedogne. Tout de suite, Baby Rexha et Faceless avec New Religion. Nous aurons également Bee Gees, Night Fever.
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0: Nous étions en 1990 avec Joe Lemaire. La nuit te ressemble. Tout de suite, Maggie avec Solacé. Nous aurons également Boss avec Straight Outta Line.
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2: Bonjour, bonjour à tous. Les résultats des analyses sanguines des deux passagers belges du Hondius sont négatifs à l'antivirus. Les deux personnes concernées ont pu rentrer chez elles. Elles devront toutefois respecter une période de quarantaine de 6 semaines durant laquelle elles resteront à domicile en isolement. L'administration flamande de la santé restera en contact quotidien avec elles afin de surveiller de près leur état de santé. Les deux passagers belges avaient été admis à l'hôpital Université d'Anvers dans l'attente des résultats. La police judiciaire anversoise met en garde contre la fraude aux factures falsifiées envoyées par e-mail. Ce type de fraude est en hausse et touche aussi bien les particuliers que les entreprises. Bien que les fraudeurs puissent encore subtiliser des factures dans les boîtes aux lettres rouges ou dans le système de tri bipost, ils opèrent de plus en plus via e-mail. La police met donc en garde contre cette fraude et demande aux personnes de bien vérifier toutes les informations qui figurent sur la facture. En cas de doute, n'hésitez pas à prendre contact avec le véritable émetteur de la facture. Les fonctionnaires wallons et leurs conjoints pourront prendre congé après une fausse couche. La décision a été définitivement validée par le gouvernement d'Olimon hier. Concrètement, ce congé de circonstance de 2 jours sera accessible à tout agent statutaire ou contractuel ainsi qu'à son conjoint dès lors que la grossesse aura été déclarée à l'employeur. Jusqu'à présent, un tel congé n'était prévu que pour les pertes de grossesse intervenant après 180 jours. Avec cette réforme, le gouvernement wallon garantit désormais une reconnaissance équivalente de toutes les situations de perte de grossesse. À l'étranger, l'Iran accuse les Émirats arabes unis d'être un partenaire actif dans la guerre israélo-américaine. La République islamique fait notamment référence à une rencontre qualifiée de secrète par Israël entre le Premier ministre Benjamin Netanyahou et le président des Émirats Mohamed Ben Zayed. Les relations entre l'Iran et les Émirats arabes unis sont fortement tendues depuis le 28 février et le début des attaques américano-israéliennes qui ont déclenché une riposte iranienne contre Israël et les pays du Golfe, alliés des États-Unis, dont les Émirats. L'Iran qui accuse plusieurs reprises les États du Golfe d'avoir permis aux forces américaines de mener des attaques depuis leur territoire. Les négociateurs israéliens et libanais se retrouvent quant à eux à partir de ce jeudi à Washington pour tenter un nouveau rapprochement. Cette rencontre, la troisième de ce type, intervient au lendemain d'une série de frappes israéliennes sur une trentaine de lieux au Liban qui ont fait au moins 22 morts. Les représentants des deux pays s'étaient déjà rencontrés le 23 avril dans la capitale américaine. Le président Donald Trump avait annoncé à cette occasion une prolongation de 3 semaines de la trêve. Un mot de sport et du football avec la finale de la Coupe de Belgique cet après-midi. Une finale 100% bruxelloise entre l'Union Saint-Gilloise et le Sporting Anderlecht. Début du match à 15h au stade Roi Baudouin. Du côté de la météo, un temps instable et très humide pour nous accompagner ce jeudi. Au programme, pas mal de nuages et des averses, accompagnés parfois d'un coup de tonnerre. Les maxima sont compris entre 7 et 12 degrés. C'est la fin de ce flash. Merci de nous suivre. Très belle journée.
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0: Nous étions en compagnie de Da Silva, les plus belles lettres. Glim et moi, ASBL, vous donne rendez-vous le samedi 23 mai dès 18h à Glim, à la plaine de Jeux. Dès 18h, apéro des Glimois avec bar, petite restauration, hamburger. Dès 20h, quiz musical, karaoké. Équipe de 8 personnes maximum. Inscription gratuite par mail à glim.et.moi@gmail.com. La suite, Jerry Halliwell, Lift Me Up. Nous aurons également Louisa, Jetlag.
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Black Eyed Peas, Meet Me Halfway. Tout de suite, Purple Disco Machine, In My Arms. Nous écouterons également DJ End of Beginning, ainsi que Dua Lipa, Other Than Elle.

c'était Tate McRae. La 8e marche, Un temps pour marcher, se déroulera à Longchamp le 25 mai de 7h à 15h. Il vous propose 4, 7, 13 ou 21 km. Le départ se fera de la salle Les Pros, le rue de la Bruyère. Il y aura également bar et petite restauration. La suite, Lost Frequencies et Nathan Nicholson, So Much Beauty. Nous aurons également Wax, Bridge to Your Heart.

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0: Parisien du Nord, interprété par Shed Mami. Tout de suite, Kenji Girac, Le Choix. Nous aurons dans la suite Alex Warren, Fever Dream.
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Hey Baby, interprété par Dimitri Vegas, Like Mike versus Diplo. Dans quelques minutes, vous retrouverez Bernard avec la boîte à hit jusque 20h. Et puis vous aurez Florent avec la flosphère. On termine avec Olivia Rodrigo, Drop Deep, également Dinoro, All Good Things. Excellente soirée et je vous retrouve en pleine forme demain dès 16h. Au revoir tout le monde.

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Bonsoir Riguezé et les alentours, il est 19h. Et attention, ça démarre. Bienvenue dans la boîte à hit, l'émission où les chansons s'enchaînent, mais où les souvenirs débarquent sans prévenir. Ici, pas de répit, juste du son, du bon, du lourd et des hits qui vont te faire chanter, même si tu dis non, non, moi je connais pas. Que tu sois coincé dans les bouchons, tranquille à la maison ou en train de préparer le repas, ce soir, c'est l'ambiance garantie. On va voyager entre les générations, entre les styles et surtout entre les émotions. Alors prépare-toi, parce que chaque titre est une surprise et chaque refrain peut devenir ton moment de la soirée. Je suis avec toi jusqu'à 20h et ensemble on va faire vibrer les ondes. 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

0: On vient d'écouter French Montana et Max B avec Ever Since You Left Me. Ensuite, nous allons entamer donc la suite de cette émission avec Hathaway, Rock My Heart en 1993. Ce sera suivi de Madonna et Sabrina Carpenter avec Bright You Love, un titre de 2026. Bienvenue sur votre radio.
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2: Surtout, ne changez rien, vous êtes sur la meilleure des radios de votre région. Nous poursuivons cette musique et cette émission avec le titre de Mika, Jane Birkin, sorti en 2023 et mis en avant par un clip en février 2024, est un hommage vibrant de Mika à l'icône franco-britannique disparue en juillet 2023. Ce sera suivi de Ilia avec Gims, La Bubu, un titre de 2026, bien sûr. Et ensuite, eh bien, nous ferons une petite pause commerciale et on se retrouve tout de suite après.

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4: Nous faisons un bond dans le temps. Nous reculons en 1987 avec In Excess, Net You Tonight, suivi de Justin Bieber et The Kid Laroi avec le titre Stay de 2021. Et tout de suite, après ces deux titres,

Savez-vous que la Belgique est née d'une envolée lyrique? Le soir du 25 août 1830, au Théâtre de la Monnaie à Bruxelles, on joue l'opéra « La muette de Portici ». L'atmosphère est électrique, car les tensions avec le souverain hollandais sont au plus haut. Au moment où le ténor entonne le duo « Amour sacré de la patrie », la salle s'embrase littéralement. Les spectateurs sortent dans la rue en criant leur soif de liberté. Après avoir pris leur soupi, de nombreux citoyens rejoignent l'insurrection qui gagne rapidement toute la ville. Ce chahut se transforme en une véritable révolution nationale qui mènera à notre indépendance. Plus tard, vers les années 1878 et 1879, notre jeune nation s'imposait déjà comme une puissance industrielle mondiale de premier plan. C'est quand même incroyable de se dire qu'un simple air d'opéra a suffi pour que les Belges s'unissent et disent 90 fois oui à leur propre destin.

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1: Plein d'émotions sur votre radio, sur la 104.9 dans l'émission La Boîte à Hit. Je suis avec vous jusque 20h, tout de suite. Pire, mieux sans toi, suivi d'un Mel Bent avec L'amour, ça se donne. Deux titres de la même année, d'ailleurs de cette année. Tout de suite après, eh bien, nous découvrirons un titre, Les Rois du Monde, Roméo et Juliette. Et la même chose, mais disons... différente. Enfin, je ne vous en dis pas plus. Écoutez bien les paroles.

0: dit quoi?
1: C'est chouette, une petite parodie comme ça, ça fait sourire et c'est toujours intéressant à entendre. Ça nous donne un grand sourire aux lèvres en tout cas. Emma Ball, tout de suite avec Run 2015, suivi de Gordo Reynier, Zonneveld, Loco Loco. Et Greg Kimband avec Jeopardy, un titre de 1983. Ça ne nous rajeunit pas tout ça sur Fréquence Aiguisée.

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1: Tout de suite, on reste dans l'ambiance. Beyoncé et Jay-Z avec du déjà vu en 2006, ça arrive souvent ça. Hein. Suivi de Camille Wembe, rien à fêter, on a toujours quelque chose à fêter. Les Yakis, Don't You Want Love, un titre de 94. Ce sera le dernier titre de cette émission, La Boîte à Hits. Quant à moi, bien, je vous dis bye bye. On se retrouve jeudi prochain, si vous le voulez bien, toujours dans la même ambiance, sur la meilleure radio de votre région. Salut à tous. Merci d'être là. Maman.

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1: Et bonsoir à toutes et tous. Vous êtes dans la Flosphère. Pendant 2 heures, on va passer de la pop au rap, du rock à la chanson, avec des artistes connus, des découvertes et des coups de cœur perso. Que vous soyez en voiture, au boulot ou posé à la maison, merci d'être à l'écoute. C'est Flo, je vous accompagne jusqu'à 22h. On démarre tout de suite avec le tout premier titre et on commence fort avec Skip the Use. Say That You Love Me. C'est tout ce qu'on aime chez eux, une énergie rock, un groove bien marqué et un frein taillé pour la scène. Le groupe lillois continue de retourner les festivals et les salles avec ce genre de titre ultra efficace en live. On ouvre l'émission avec Skip the Use.
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Need Your Love, c'était les One Republic à l'instant. On enchaîne avec The Weeknd. Too Late est extrait de l'album After Hours, sorti en 2020. Et on est en plein dans son univers pop sombre, R&B et une production ultra travaillée. Cet album a marqué un tournant pour lui, avec une esthétique très cinématographique et une histoire suivie à travers les clips. On se plonge dans l'ambiance The Weeknd avec Too Late.

2004 ici avec Calogero et son titre Save Sex. On continue en français avec Yamé, Ne reviens pas. C'est une prod très actuelle entre rap, pop et ambiance un peu nocturne avec une écriture mélancolique sur la fin d'une relation. Yamé fait partie de cette nouvelle génération d'artistes qui mélangent les genres avec un vrai soin apporté aux ambiances sonores. On s'écoute Yamé et Ne reviens pas.

venez d'entendre Coq Robin avec Worlds Apart dans 1989. Changement de vibe maintenant avec Yella Wolf. Till It's Gone mélange rap, rock et country avec une grosse guitare, une rythmique lourde et un flow très personnel. Le titre a beaucoup tourné à sa sortie et reste l'un des morceaux les plus marquants de son catalogue. On se fait Yella Wolf, Till It's Gone.

Très beau titre de Marc Lavoine à l'instant, c'était Le Train en 2021. On continue en français avec Charlie Bell. T'as rien compris. C'est une pop R&B très énergique qui parle de relations déséquilibrées et de malentendus qu'on ne veut plus accepter. Entre chants, attitudes et productions modernes, le morceau a tout d'un bon titre qu'on aime écouter. On découvre Charlie Bell avec T'as rien compris.

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Save My Love, c'était Kygo, Khalid et Griffin ici à l'instant. On poursuit et on va du côté de l'Islande maintenant avec Daddy Frère. Hot Dame, c'est une pop électro-funky, très dansante, avec ce côté décalé qu'il avait déjà montré à l'Eurovision avec Think About Thing. Parfait pour se remettre un petit coup d'énergie dans la soirée. On met l'ambiance avec Daddy Frère et Hot Dame.

très très bon souvenir, ce Coolio avec Gangsta's Paradise en 1996. On continue avec Ebony, Doremi. C'est un titre qui mixe influence afro, pop et urbaine, avec une ligne mélodique accrocheuse et un rythme qui donne envie de bouger. Une artiste à suivre de près pour ceux qui aiment les sons actuels et groovy. On se laisse emporter avec Ebony et Doremi.

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C'était Bendo avec La Même. On change d'ambiance avec un duo tout récent, celui de Félix Radou et Marine. On m'avait dit, c'est la rencontre entre la poésie de Félix, comédien et auteur belge, et la voix de Marine, gagnante de la Starac 2024. Le morceau est né d'un défi en studio, écrire une chanson en une heure. Et le résultat, c'est ce titre très touchant sur les rêves, le regard des autres et l'envie de trouver sa place. On se laisse porter par Félix Radu et Marine. On m'avait dit.

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d'entendre Homewrecker de Somber. On retrouve Florence plus The Machine, Perfume and Milk. C'est une atmosphère très organique, presque mystique, avec la voix de Florence Welch portée par des arrangements riches et progressifs. Le genre de morceau qui te sort un peu du temps pendant quelques minutes. On s'évade avec Florence plus The Machine, Perfume and Milk.

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C'était Benabar à l'instant avec Paris by Night. On va continuer en français, mais retour ici maintenant à quelque chose de plus urbain, avec Gims. Son titre Tant pis, c'est un de ses gros singles, une mélodie immédiate, une prod entre pop et rap, et ce côté très efficace qu'on lui connaît. Entre sa carrière solo et ses années avec Section d'Assaut, Gims reste une des figures majeures de la scène francophone actuelle. On se met Gims et Tant pis.

très dansant, ce titre de Bruno Mars, à Just Might. Place à Gnals Barkley. Smiley Faces, c'est le versant plus lumineux de leur univers, qu'on connaît aussi pour Crazy, Soul, Funk et un groove très rétro. La voix de CeeLo Green et les prods de Danger Mouse créent un mélange assez unique. On se fait plaisir avec Gnals Barkley et Smiley Faces.

souvenir de 1966 avec les Beatles et Yellow Submarine. On va continuer avec un duo belge cette fois et c'est Maël Jones. Pas de chaîne, c'est un titre qui parle de liberté, de se détacher des contraintes sur une prod pop urbaine assez légère mais avec un vrai message derrière. Un morceau qui donne envie de respirer un bon coup et d'avancer. On découvre Maël Jones, Pas de chaîne.

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1: C'était Clean Bandit et Anne-Marie et David Guetta avec Cry Baby. Direction maintenant les États-Unis avec Mama Duke, Feel So Good To Be You. C'est un morceau qui respire la confiance en soi, le self-love, avec un mélange de rap et de vibes très groovy. Parfait pour se donner un peu de force en plein milieu de cette semaine. On s'envoie un boost avec Mama Duke, Feel So Good To Be You.

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1: Et oui, comme le dit si bien ici Jérémy Frérot, il y a des jours avec et des jours sans. J'espère que pour vous, c'était un jour avec, évidemment. Alors, on revient ici chez nous en Belgique avec l'artiste Soul. Fallait que ça sorte. C'est de la chanson belge, oui, comme je viens de le dire, comme on l'aime. Des mots qui racontent, une mélodie qui reste. Et ce mélange de légèreté et de profondeur. Soul sait très bien mettre en musique ce qu'on garde souvent pour soi. On écoute Soul, fallait que ça sorte.

Vous venez d'entendre Oria avec son titre « Soirée mondaine ». Il est l'heure pour moi de passer au dernier titre de ma sélection. Et donc pour ça, on retrouve l'artiste belge Scylla. Œuvre, c'est un rap très écrit, sombre, introspectif, avec des images fortes et une interprétation intense comme il sait le faire. Une belle façon de conclure cette émission avec un texte qui reste en tête. On clôt la soirée avec Scylla et Œuvre.

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1: Et c'est ici que la parenthèse se referme pour ce soir. C'était la Flosphère. Merci d'avoir passé cette tranche de soirée avec moi et avec tous ces artistes. J'espère que certains morceaux vous accompagneront encore un peu après mon émission. On se retrouve jeudi prochain, même heure, même fréquence, pour une nouvelle sélection maison. Passez une très belle soirée et une bonne nuit à celles et ceux qui vont se coucher. C'était Flo au micro. Ciao, ciao.
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1: Allô,
2: ouais, c'est moi.
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